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1: Alors bonjour, bonjour à toutes et tous. Donc je m'appelle Sabine Tessonner et il y a pile un an, à 14h, donc vraiment pile un an, commençait la soutenance de la thèse que j'ai faite, puisque j'ai fait une thèse de recherche-création en bande dessinée autour de la micro-édition. Et un an plus tard, pile, je vous la présente ici. Alors, voilà quelques photos de cette thèse. Donc, je l'ai amenée aussi, si vous voulez la regarder. C'est un petit peu épais. C'est une thèse en deux tomes. Donc, je voulais d'abord vous montrer un peu, voilà, l'objet, c'est deux tomes. Avec, à l'intérieur du deuxième tome, une bande dessinée, puisque quand on fait de la recherche, il y a deux modes de recherche, entre autres en France, la recherche vraiment universitaire et aussi la recherche création, dans laquelle on fait aussi une œuvre en plus. Là, j'ai fait une bande dessinée pour appuyer un petit peu ce que je disais dans ma thèse, mais je ne vous en parle pas aujourd'hui, d'ailleurs, vous voyez, la photo est floue. Aujourd'hui, je vous parle vraiment du contenu de la thèse, puisque je me suis dit que ce serait bien, un an plus tard, de pouvoir en parler avec les gens que ça concerne et qu'ils l'ont aussi un petit peu dans un sens inspiré. C'est une thèse qui parle de la bande dessinée, du dessin. Quand je l'ai commencé, moi j'avais des questions qui s'en mêlaient un peu dans ma tête. Je me disais, le dessin, j'ai l'impression que c'est une sorte d'énergie. J'ai l'impression que dans les études que je lis sur la bande dessinée, on parle toujours des images, de la composition, de la structure. Mais moi j'avais l'impression que ce dont je voulais parler, c'était vraiment les sensations, la force de quand on dessine. Et la différence entre ce qu'on peut ressentir quand on est soi-même dessinatrice ou dessinateur et qu'on lit des BD, et peut-être ce qu'une personne qui n'est pas du tout artiste ou autre perçoit quand elle fait de la lecture. Et surtout, j'avais un peu l'impression que les dessins, ça créait des visions, et que dans la bande dessinée, on pouvait rentrer dans ces visions. Mais je ne savais pas vraiment comment parler de ça. Donc, je me suis concentrée. J'ai cherché pendant des années, j'ai un peu erré, on va dire. Et puis à un moment, j'ai compris que les bandes dessinées qui allaient me permettre de parler de ça, c'était beaucoup autour de la revue Lagon. C'était des bandes dessinées en fait contemporaines, expérimentales. C'était les choses que je lisais dans la vie de tous les jours, ou les choses qui me choquaient aussi, que je voyais en tant que jeune, en tant qu'étudiante, etc. Les choses qui m'interpellaient, et les choses dont la théorie de BD que je lisais, à mon avis, ne parlait pas. Et donc, ces quatre choses, matière, superstructure, landfill et lagon, créent une sorte de réseau qu'on pourrait complètement agrandir. Là, c'est la carte que j'ai dessinée qui part de lagon. Vous voyez qu'elle est aussi connectée à Collection Revue, au Fanzine Festival, aux éditions matière, à Mould Map, donc la revue éditée par Landfill dont je vous parlais. La superstructure qui est quelque part, je ne sais plus où. C'est une carte qui pourrait être agrandie, qui a été agrandie. Là, ce que vous voyez au mur, au fond, c'est une carte dessinée lors du festival Fumetto en Suisse, justement par l'équipe de Lagon, qui a agrandi la première carte et précisé ce premier réseau que j'avais fait. En fait, on pourrait l'agrandir à l'infini, ce réseau. Et puis, il y a aussi plein d'autres auteurs, autrices qui ne sont pas vraiment pile dans ces maisons d'édition, mais qui me semblaient pertinents, etc. Le point commun de tous les livres que j'ai choisis, c'est que c'est des livres qui m'ont bousculée et qui m'ont, je dirais, fait trembler. Et donc, l'idée, c'était de rejoindre toutes ces formes expérimentales de bande dessinée et de voir ce qui se passait quand elles dialoguaient entre elles. Quand on parle de ce type de bande dessinée, on pourrait se dire que c'est de la bande dessinée d'avant-garde. Moi, c'est un terme qu'on m'a tout de suite proposé d'utiliser et avec lequel je suis mal à l'aise. Parce que je me dis toujours, avant-garde, qu'est-ce que ça veut vraiment dire? Est-ce qu'il y a quelque chose comme ça qui est un peu élitiste? Et puis, quand j'ai regardé vraiment dans le dictionnaire la définition d'avant-garde, il y a aussi cette partie militaire de l'avant-garde, qui sont donc les personnes qui marchent au-devant d'un cortège militaire. C'est un petit peu la chair à canon. Alors, est-ce que l'avant-garde artistique, c'est la chair à canon de l'art? Je ne sais pas, ça ne me plaisait pas trop. Donc, j'ai très peu utilisé ce terme d'avant-garde. C'est peut-être un mot qu'on utilise après, en fait, quand les choses se sont passées. Moi, vu que je travaillais au moment, un peu au moment où ça se passait, j'ai pas utilisé. Et une autre chose qui était un petit peu complexe, c'est que quand on fait de la recherche, on choisit des choses. Et vous voyez, il y a par exemple là sur ce festival, si moi j'arrive en tant que chercheuse pour aller chercher des fanzines, bah, je vais en choisir certains. J'ai un budget limité et j'ai pas le temps de tous les regarder. Je passe à côté de certaines choses. Donc je fais une sorte de découpage dans le tissu vivant de ce qui se passe. Et puis, il y a aussi le fait que ce tissu un petit peu moelleux, comme ça, de toutes les choses qui sont en train de se faire dans l'art, elles-mêmes, elles sont sorties de leur contexte au fur et à mesure que chaque artiste fait sa propre trajectoire et commence à sortir de ce maillage, comme ça, pour être exposé à des endroits où il va être montré comme une seule personne, un peu moins connectée à son contexte. Ça, c'est des choses... où j'ai participé aussi à faire ça avec cette recherche, mais j'en vois les limites, bien sûr. Donc je parle de deux choses dans ma thèse, principalement de bandes dessinées minimales, je vous en parle juste après, et des œuvres d'art dans des bandes dessinées, parce que il me semblait qu'il y avait quelque chose d'un petit peu différent dans la représentation des œuvres d'art dans certains fanzines par rapport à ce que j'avais pu voir dans d'autres bandes dessinées plus classiques. Bon, d'abord, bande dessinée minimale. Cette appellation de bande dessinée minimale, c'est un terme qui a été posé sur une scène, en fait, il faut dire ça, une scène qui est justement au croisement de Lagon, Matière, et puis juste d'autres artistes indépendantes. Ce terme a été posé par une critique de bande dessinée qui s'appelle Kim Joua, qui est canadienne, et qui parle de French Abstract Structural Comics. Donc c'était un peu long. Et bande dessinée minimale, elle en parle à la fin de son article. Elle dit que pour elle, ça ressemble un petit peu à de l'art minimal. En tout cas, il s'agit de ce type de bande dessinée. Là, vous avez une image d'une bande dessinée de Stéphanie Leinos qui s'appelle « Is there something I should know ?» Vous voyez que c'est presque toujours la même image, mais en fait, c'est jamais vraiment la même image, puisqu'à chaque fois, c'est un dessin. C'est pas une image qui a été copiée numériquement. Donc à chaque fois, il y a ce geste qui évolue. C'est-à-dire que le dessin fait changer l'image. C'est une bande dessinée de gestes. Le rideau s'envole parce qu'on le dessine. Là, vous avez une autre image de Stéphanie Leinos qui reprend un petit peu ce principe. The long goodbye, un très long au revoir comme ça, où la main bouge seulement parce qu'on la dessine. Elle oscille un petit peu comme ça. Quand on voit ça, on se dit, oui, là, le temps passe dans la BD, mais pas parce qu'on voit une personne qui court ou un ballon qui rebondit. Il passe parce que la bande dessinée est en train d'être dessinée. D'autres exemples de bande dessinée que Kim Joua décrit comme bande dessinée minimale, Samichstein, on ne sait jamais comment il faut dire. Ici, vous voyez simplement des crayons qui traversent la page et qui forment un motif en se croisant, comme ça, pour laisser derrière eux le résultat de leur passage, une série de lignes horizontales. Alors vous voyez, ça c'est quand même très épuré, dans un sens, effectivement c'est très minimal, mais en partant de BD très processuelles comme ça, des choses vraiment qui adressent la structure de la BD elle-même, on arrive aussi très vite à des choses beaucoup plus baroques en fait, presque. Ici c'est comme une fleur, c'est vraiment presque comme un feu d'artifice, donc la bande dessinée minimale comme ça, ça peut paraître un peu ennuyeux, mais en fait très vite, parce qu'il s'agit d'un jeu, eh bien, le jeu devient passionnant, amusant, et il revient vers des formes un peu plus tonitruantes. Autre exemple, Margot Duseigneur, vous connaissez, qui avait pendant un an, il me semble qu'elle a fait ça, ou en tout cas, elle dessinait, et puis à chaque fois que le dessin était fait, elle posait une feuille de calque par-dessus, et elle refaisait le dessin. Et à chaque fois, il y avait une sorte de minuscule transformation, et de tous ces dessins, elle a fait un livre qui s'appelle « Mille feuilles », dans lequel, effectivement, il s'agit de séquences. Est-ce qu'il s'agit de bande dessinée? Je ne sais pas, je ne suis pas sûre que c'est une question hyper intéressante. Mais en tout cas, c'est un livre qu'on peut lire, comme on lit des images, et dans lequel chaque image se transforme un petit peu. Et Kim Joua place complètement ça dans la bande dessinée minimale. Autre exemple, Alexis Beauclair, où là, ce sont des boules qui roulent, qui traversent des paysages. C'est ces bandes dessinées qui ont été publiées chez Matière sous le titre Loto, dans lequel voilà, on voit des boules qui traversent des paysages. C'est presque une sorte d'exercice de style qui prend différentes formes au fil des épisodes. Alexis Beauclair, quand il en parle, il dit que lui, ce qui l'a inspiré, notamment pour faire ça, c'est des bandes dessinées comme Spirou et Fantasio. Ça peut paraître étonnant, mais en fait, là, quand vous voyez cette séquence avec les personnages qui sont en train de se mettre des coups de poing dans la figure, en fait, on voit vraiment que les personnages pourraient être remplacés par des boules et juste être des sortes de flux d'énergie comme ça qui se donnent des décharges et qui rebondissent sur les angles de la pièce. Et lui, il dit, Alexis Beauclair, pour lui, la bande dessinée, c'est vraiment une course en avant. Quand on lit Tintin ou Spirou, même des trucs hyper vieux comme ça, et aussi dans les mangas, on a l'impression que le personnage tire la séquence comme ça en avant pour courir, et nous, on suit derrière et on avance comme ça dans ce tunnel. Donc l'auto, c'est un petit peu ça aussi, finalement. On poursuit cette course dans un tunnel d'action, mais sans les personnages. Parce que d'habitude, c'est le personnage qui tire la séquence. Mais si on enlève le personnage, c'est notre regard qui fait qu'on avance. Voilà, d'autres exemples. Et moi, ce qui me semblait aussi, c'est que avec ces dessins extrêmement géométriques, faits, alors là, c'est au rotring, mais qui sont quand même très proches aussi de lignes numériques, il y a quand même quelque chose qui est de l'ordre de la sensorialité. Et où le dessin devient vraiment une matière, parce qu'on enlève les personnages, parce qu'on n'est plus en train de nous raconter des histoires émotionnelles où on va s'identifier par des émotions humaines. Ce qui nous reste, c'est des sensations. Et je pense que c'est pour comprendre cette séquence, quand on la lit, quand on fait l'effort de la lire plutôt que de la regarder comme une composition, à ce moment-là, on doit se rappeler ce qui se passe quand une chose se déplie, se retourne. Donc ça nous fait faire des choses physiques avec notre esprit. Autre exemple de bande dessinée qui, pour moi, fonctionne vraiment avec des sensations. Autre exemple de bande dessinée qu'on peut vraiment, à mon avis, dire comme minimale, donc aux éditions Matière. Alors, vous remarquerez que le titre précise bien qu'il s'agit d'une bande dessinée, quand même, au cas où, on ne soit pas sûr. Ça commence comme ça. Donc effectivement, on reconnaît qu'il y a bien des cases. Donc oui, c'est sans doute une bande dessinée. Et quand on lit, en tout cas quand on avance dans les pages, on voit seulement les cases qui reculent. Et la surface devient une profondeur jusqu'à la dernière page du livre. Je ne vous dévoile quand même pas la dernière page du livre. Il faudra aller voir sur le stand des éditions Matière. La dernière page qui, en fait, fait que toutes les perspectives on finit de traverser, on finit de s'enfoncer, et la profondeur redevient une surface. Donc, on assiste un peu à une sorte de tour de magie de dessin, à mon avis, sur la perspective. Et, désolé, c'est un peu pixelisé. Est-ce que ces bandes dessinées, c'est vraiment de la narration ? Il y a deux termes, moi, qui me posent souvent en question quand on parle de ce type de bande dessinée et qui me semblent vraiment venir du reste des études sur la BD. Quand on parle de fiction et qu'on parle de narration, j'ai l'impression qu'on est un petit peu à côté de la plaque parce que, vraiment, il y a une narration là-dedans. Est-ce qu'il y a un récit ? Bon, je pense pas, vu qu'il n'y a plus de personnages. Est-ce que c'est une narration en creux, en négatif ? Est-ce que c'est des bandes dessinées qui sont moins narratives ? De la même façon qu'il y a des armes moins létales, il y a peut-être des bandes dessinées moins narratives. Donc moi, j'ai l'impression que pour parler de ce type de bande dessinée, il vaut mieux parler d'expérience plutôt que de narration. C'est-à-dire que ce qui me semble plus juste pour en parler, c'est plutôt ce qu'on vit en les lisant, plutôt que des questions plus de récit ou de narration. Chose qui revient beaucoup, des boules qui roulent dans des mondes divers et variés. Et est-ce qu'on peut rapprocher ces bandes dessinées d'une bande dessinée que peut-être vous connaissez, comme par exemple cette planche de Lewis Trondheim dans son livre Bleu. C'est un livre dans lequel on voit effectivement des taches aussi, des petites boules, des choses qui pourraient paraître abstraites. Mais en fait, si on regarde bien, on se rend compte ici qui a une espèce de créature, et puis je pense que vous comprenez très bien ce qui se passe. En fait, là, elle est en train de manger quelque chose, d'avaler, et puis elle n'y arrive pas vraiment, mais
0: quelque chose se duplique, elle arrive à le manger, les choses se mélangent. Là, vous ne voyez pas très bien, mais le blanc et le noir fusionnent pour créer un seul point, puis explosent. Et en fait, quand on lit ce livre, on se rend compte que ça mime beaucoup des choses qu'on connaît, comme manger, aimer, tomber amoureux, se reproduire, être en colère. En tout cas, des choses qui peuvent paraître abstraites par leur forme, mais que vous connaissez très bien, qui sont les choses que vous vivez tous les jours. Donc pour moi, c'est très différent, parce que ce qu'on voit là, ce n'est pas des boules qui ont des émotions et qui vont rejouer des choses de notre quotidien. C'est plutôt du mouvement, des boules qui roulent, qui avancent. Mais il ne s'agit pas de personnages dont la forme serait abstraite. Il n'y a vraiment plus de personnages. Bon, je ne commente pas cette image, mais je l'aime bien. Okay. Autre chose. Pour décrire ce type de bande dessinée, là je viens de vous parler de bande dessinée minimale. Il y a plusieurs termes qu'on peut utiliser, qui ont été utilisés. Un des termes qui m'a plu et dont je parle dans ma thèse, c'est ce terme d'ambiance comique, qui est utilisé par Nadine Redlich. En fait, c'est le titre de ce livre de 2017, dans lequel on voit des séquences qui ont toutes la même forme, c'est-à-dire toujours, vous voyez, 6 cases, et dans laquelle on voit un objet, en général, qui bouge très peu, comme par exemple cette bougie qui fond. Vous remarquerez tout de suite qu'il y a quand même beaucoup de points communs. D'abord parce que c'est dessiné, je ne sais pas si elle dessine au rotring ou en numérique, mais quoi qu'il en soit, avec vraiment une ligne claire, avec un aspect comme ça, assez numérique. Autre chose, vous remarquez que les cases sont toujours collées, ce qui crée toujours une espèce de confusion assez belle entre la lecture et la composition, entre le motif et la séquence. Bon, là, les cases ne sont pas collées, mais elles sont très très proches. En tout cas, très souvent, les cases de ce type de bande dessinée sont collées les unes aux autres pour créer vraiment un grand motif. Quand elle parle de ces bandes dessinées ambiantes comiques, Nadine Redlich, elle dit que ce qu'elle cherche à faire, c'est des bandes dessinées qui apaisent les tensions. Donc voilà, par exemple, un rideau porté par le vent. Je vous ai mis à côté l'image de ce premier rideau que vous avez vu au début de la conférence de Stéphanie Leinos. Ce qui est intéressant aussi, c'est que c'est vraiment pas la même chose qu'elles veulent dire toutes les deux. Stéphanie Leinos, c'est vraiment un travail sur le geste, et pour Nadine Redlich, c'est plutôt une question sur le temps de la bande dessinée. Par exemple, bien que toutes les séquences de Nadine Redlich, elles fassent toutes 6 cases, c'est des durées très différentes. Ici, cette bougie, on sait à peu près quel temps ça prend, parce que c'est un temps auquel nous, humains, on a accès. Ici, voilà, quelque chose dans le vent. Là, un gâteau qui cuit. Mais il y a aussi d'autres séquences où vous pouvez voir quelque chose qui se passe sur 1 million d'années. C'est-à-dire que dans la même planche, le temps peut s'écouler pendant 1 seconde ou pendant 1 million d'années. C'est toujours intéressant de voir comment une même chose peut vouloir dire 2 choses très différentes. Ici, donc, Nadine Redlich qui montre un gâteau qui gonfle dans un four, et de l'autre côté, Marie-Paul qui montre à peu près la même chose, 3 enfants en train de regarder un gâteau gonflé, peut-être pour le goûter. Et vous voyez bien que c'est quand même des façons de dire les choses qui sont très différentes, beaucoup plus frontales. Et ici, on sent toute cette ambiance lumineuse, un petit peu de ces moments où on attend patiemment en regardant quelque chose, un petit peu comme si c'était la télé. Moi, je dirais que la bande dessinée, en fait, et la case, c'est comme une espèce de petite boîte de délire. C'est-à-dire, à partir du moment où vous avez un cadre, dans ce cadre, tout peut apparaître et vous allez croire ce que vous allez voir. Si dans une bande dessinée, vous voyez par exemple des personnes, je ne sais pas, qui se battent ou autre, peu importe ce qu'on vous montre, vous y croyez. Et tout peut arriver. Alors, voilà un exemple d'une petite boîte de délire. Ici, c'est une bande dessinée de Sammy Stein qui s'appelle Trap et qui est proche vraiment d'un exercice de style. Là, c'est la couverture. Vous voyez que dès la première page, on retrouve ces cases collées comme ça les unes aux autres qui créent une grande composition. On a ces deux formes élémentaires, le rond et le carré, qui sont aussi une sphère et un cube creux, une trappe. Et vous voyez comme ça une sphère, une balle, qui s'élève, qui lévite un petit peu au-dessus de la trappe et qui re-rentre à l'intérieur. Dans la deuxième page, là on tourne les pages, un autre objet sort de la trappe. Ici, vous avez appris une chose. Vous avez appris qu'il y a une trappe et qu'il y a des choses qui peuvent sortir de cette trappe. Dans la deuxième page, on vous montre un autre objet qui sort de cette trappe. Donc là, vous savez que différents objets peuvent sortir de la trappe. Sur la troisième page, vous voyez une sorte de matière informe sortir de la trappe. Et cette matière va envahir complètement la page. Ce que je trouve intéressant là-dedans, c'est qu'on est vraiment en train de nous apprendre à lire, en fait. Vous arrivez dans un univers sans personnages, et on vous apprend les règles du jeu. On vous dit, il y a une trappe, il y a des choses qui sortent de cette trappe. Ensuite, on vous dit, ces choses, c'est pas toujours les mêmes. Vous vous dites, peut-être c'est toujours des choses géométriques. Après, vous voyez que non, elles peuvent être molles. Au début, vous vous dites, c'est des histoires d'une page. Après, vous vous dites, non, ça peut être plus long. Et puis ensuite, vous comprenez que les choses vont vraiment se transformer. Parce que, ici, ça va un peu trop loin, ça nous envahit, ça vient presque nous toucher. Et puis ça finit par rentrer dans la trappe, mais la trappe s'est transformée. Et ici, alors là, ça change. C'est plus quelque chose qui sort de la trappe, c'est quelque chose qu'on jette dans la trappe. Qu'est-ce qui va se passer ? On jette une petite boule verte dans la trappe, et là, on dirait que ça prend feu. Je sais pas si vous êtes par où vous êtes arrivé, peut-être par le métro, en arrivant au Fanzine Festival, vous avez peut-être vu une bouche d'égout qui fume. C'est un petit peu la même chose, mais en plus pyrotechnique. Et là, vous voyez, on apprend encore une nouvelle chose. Au début, on pensait que toutes les pages seraient pareilles, qu'elles auraient toutes 3 fois 4 cases. Et là, d'un coup, paf, une image gigantesque. C'est-à-dire que vous étiez habitué, votre œil, à regarder toujours le même endroit. Et là, paf, d'un coup, c'est très grand. Donc ça vous fait une grosse sensation. Moi, j'ai l'impression que la lecture, c'est ça. Vous accumulez de l'énergie en apprenant des règles, et au moment où vous avez assez d'énergie, là, on fait un feu. Comme si vous accumuliez des richesses et qu'au moment où vous en aviez suffisamment d'explosifs, vous pourriez exploser pour continuer votre chemin avec la force de cette explosion. Ces bandes dessinées qui font des sensations, des sortes de sensations fortes. Plusieurs, alors, Kim Joua en parle, Thierry Smolderen aussi en parle dans son livre sur les naissances de la bande dessinée. On pourrait les appeler bandes dessinées d'attraction. Dans le sens où elles rejoignent un petit peu, peut-être vous connaissez, peut-être vous connaissez pas, au tout début du cinéma, vers avant 1905, les films étaient souvent montrés dans des parcs d'attractions. C'est-à-dire que vous alliez au parc d'attractions, et puis vous rentriez dans une petite tente, et là vous voyez un film en général assez court, avec des choses, mais pas très narratives en fait, vraiment des choses impactantes, pour vous montrer, ok, bah, le cinéma ça peut aussi être ça, ça peut être un truc très impressionnant. Et ces bandes dessinées qui nous montrent des feux d'artifice, des sensations, avec pas beaucoup de personnages, pas beaucoup de récits, en fait, on pourrait les comparer à ça, à des BD de sensations fortes, qui, étonnamment, rejoignent aussi les bandes dessinées en fait, de la même période aux États-Unis, vers 1905-1910, dans lesquelles ce qui importe, c'est pas vraiment l'histoire, c'est plutôt le fait de vous en mettre plein les yeux, avec tout un tas d'effets spéciaux, de trucs complètement psychédéliques, etc., où vraiment, à chaque fois, on dirait qu'on réinvente un petit peu qu'est-ce que peut faire, qu'est-ce que peut être la bande dessinée. En fait, c'est des choses qui ont toujours continué, même sous d'autres formes. Moi, j'adore lire Picsou, j'aime bien Donald. Et souvent, je remarque qu'il y a un côté, faut vraiment qu'on en mette plein les yeux à ces enfants, quoi, pour qu'ils ne décrochent pas. Pour qu'ils embêtent pas leurs parents, pour que les parents puissent les mettre à l'arrière dans la voiture avec un Picsou et que le voyage se passe bien. Et moi, j'avoue qu'en tant qu'enfant, si je vois ça, franchement, le voyage, à mon avis, se passe bien parce que c'est quand même vraiment impressionnant, quoi. Là, Donald, qui a actuellement une force surhumaine, fait quand même des nœuds avec les queues des comètes. Franchement, c'est hyper distrayant. Après, là, il soulève un bateau du fond de l'océan. Et ce que je trouve magnifique là-dedans, c'est que c'est comme des sortes de phénomènes géologiques. C'est comme, ce qui importe là, c'est vraiment pas que va faire Donald. C'est pas la narration à ce moment-là. C'est vraiment les sortes de sensations fortes, genre les plus fortes possibles. Et oui, voilà, les plus fortes possibles. Et moi, la façon dont je vois aussi un petit peu toutes ces sortes de choses qui peuvent être à un moment, vous voyez, en 1905, il peut se passer ça dans la bande dessinée. Et après, bien plus tard, ben, sous une forme complètement différente, ça revient d'une façon hyper expérimentale, etc., dans des scènes indépendantes. Je me dis, c'est un peu comme le cycle de l'eau, quoi. Ça va, ça vient. C'est les sortes de cycles climatiques de la bande dessinée. Voilà, sensations fortes, d'autres façons de faire ressentir des sensations fortes, par le trait, par la ligne, par le dessin. Ici, c'est Joe Kessler. Vous voyez comment la main est tremblotante, comment les lumières sont montrées avec juste un trait comme ça, qui en fait vient du fait que la couche de bleu, qui est la couche de la nuit, vient recouvrir les couches de jaune et de vert qu'il y a en dessous. Bon, j'ai d'autres exemples de sensations fortes, mais j'avance un peu. Cette bande dessinée, elle m'a semblé très étonnante. C'est la dernière bande dessinée en fait d'Alexis Beauclair dans Lagon. Et dans cette bande dessinée, il décrit la façon dont il revient dans une maison. Et vous voyez, en fait, ce qu'on a devant les yeux, vous voyez par exemple cette page, c'est seulement des détails en gros plan de la maison qu'on a énormément de mal à comprendre, avec en dessous des textes qui décrivent ce qui se passe. J'avance, je touche le mur, je suis la moulure sur le mur. C'est-à-dire qu'on voit tellement bien qu'on devient presque aveugle. Et à la fin de cette bande dessinée, il arrive dans une rue et il dit « C'est la rue dans laquelle je jouais au ballon, c'était une impasse. » Et je trouve ça très beau parce qu'en plus, c'est la dernière page de cette bande dessinée-là dans Lagon. Et là, en fait, ce qu'on voit, c'est presque une sorte de remake de l'auto. Du coup, on se dit, mais une impasse, comment ça? Quelle impasse? L'autre question qui a guidé ma thèse, c'est cette question de l'œuvre d'art. Parce que là, tout ce que je vous ai montré, pour moi, ce que j'en tire, c'est vraiment que finalement, la matière de la bande dessinée, elle peut tout faire apparaître. Elle peut vous montrer des choses qui ne sont pas des personnages, elle peut vous faire voir des sensations fortes grâce à la séquence. Et quand on regarde la partie vraiment expérimentale de la bande dessinée, ce que ça nous dit des règles de la BD, ça nous montre que c'est quand même beaucoup plus large. Et moi, ma question était, qu'est-ce qui se passe quand on peut tout faire? Qu'est-ce que devient une œuvre d'art si on est dans un espace magique, c'est-à-dire un espace où vous pouvez tout faire? Si vous décidez de faire une sculpture en diamant, vous pouvez le faire. Si vous voulez faire, je ne sais pas, une pyramide de 50 km, vous pouvez la faire. Qu'est-ce qui se passe si on donne à un artiste la possibilité de faire ça? Et il se trouve que le dessin, dans la bande dessinée, donne cette possibilité. Parce que c'est une feuille blanche et que vous pouvez vraiment faire ce que vous voulez. Et donc, au moment où j'ai commencé cette thèse, ce qui m'avait frappé, c'était que je voyais apparaître dans les dessins, dans beaucoup de choses indépendantes, des sortes de proto-sculptures ou des vases de fleurs. J'avais l'impression qu'il y avait un intérêt particulier pour les objets artistiques, les sortes d'artefacts un peu indéfinis. Là, j'ai mis un détail d'un dessin de Charlie Renel, dans lequel il y a exactement ce à quoi je pensais, des sortes de proto-sculptures, c'est-à-dire des choses un petit peu informes, mais qui sont présentées comme quand même des objets décoratifs, des objets d'art, parce que c'est sur une étagère ou autre. Il y avait plusieurs exemples comme ça autour de 2015. Là, par exemple, une bande dessinée qui a été publiée chez Flûtiste, c'est un auteur japonais. Mais dans cette bande dessinée, en fait, on voit un artiste, une sorte de sculpteur, et vous voyez, il est en train de modéliser comme ça des sculptures un peu molles, on ne sait pas trop ce que c'est des formes un peu en céramique, moelleuses. À la même époque, en 2016, il y a cette revue Climat intérieur qui sort, qui montre, en fait, c'est une fausse revue de design, une fausse revue de décoration, dans laquelle vous voyez des pots, des vases, des sculptures totalement inventées que vous pourriez acheter et ramener chez vous, dans votre grand loft parisien. Ça, c'est le tome 2. Et vous voyez, là, il y a cet objet de design avec marqué, il est posé sur un tapis, une forme ou une illusion? Et en dessous, cette conclusion, une forme et une illusion. Ici, une autre bande dessinée de Charlie Renel, pareil, dans laquelle, en fait, le personnage principal, en tout cas, un des personnages principaux, est un artiste. Il s'agit de Danny Boone Jr., le fils de Danny Boone, qui est peintre, et qui est en train de faire, de commencer une de ses toiles lorsqu'il se fait tuer par un cambrioleur. Et là, il me semble que c'est un critique d'art qui vient en secret dans la demeure de Danny Boone Jr. après sa mort. Et il se rend compte que sur une toile vierge, le sang de l'artiste qui a été tué par le cambrioleur, vous voyez, a fait une trace rouge dans le coin. Il se dit, mais c'est génial! Et il prend son bic bleu qu'il a dans sa poche et il finit au bic une espèce de drapeau français, comme ça, qui devient une œuvre d'art extraordinairement partagée sur Instagram, Facebook, Twitter, et qui finit par passer sur MTV. Incroyable. Et il y avait pas mal d'exemples comme ça où, en fait, là, je suis d'accord qu'effectivement, l'œuvre d'art, elle est au centre d'un récit, mais elle prend quand même une place assez singulière. Vous voyez quand même sur la page de gauche, qu'est-ce qu'on voit ? En fait, on voit cette œuvre d'art qui est en train de gagner des likes sur les réseaux. Et la structure, avec toutes les cases collées, etc., elle reprend exactement en fait, la structure des bandes dessinées minimales que vous venez juste de voir. Donc, pour moi, il y avait quelque chose de légèrement nouveau. Il y avait aussi beaucoup de catalogues, des faux catalogues d'œuvres d'art, comme par exemple ce faux catalogue archéologique dans lequel on voit des céramiques peintes, ou alors un faux catalogue de peinture, un faux catalogue d'exposition. Ici, paru aux éditions Matière, un petit Leporello dans lequel des personnes qui travaillent dans un institut national de recherche archéologique fortuite trouvent des objets et ensuite les conservent dans ce qui semble être des planches de bande dessinée sur pied, des meubles de bande dessinée, on ne sait pas trop. Ou alors ce catalogue paru chez Superstructure, il y a deux catalogues, suggestions d'archives et suggestions d'éléments. C'est des suggestions, là c'est clair qu'on n'est pas dans un faux catalogue, mais c'est plutôt des sortes d'objets qu'on pourrait rajouter au monde, en fait, avec des éléments archéologiques ou alors des éléments comme le feu. D'autres endroits où j'avais vu des œuvres d'art un petit peu étonnantes, c'était notamment, je ne sais pas si vous avez lu, c'est une de mes BD préférées, Arsène Schrauen, dans lequel Roger Desmay, qui est une sorte d'architecte un petit peu fou, dessine en fait des sortes de sculptures pour une société utopique qui va en fait être un projet de colonisation de la jungle. Bon, c'est un peu compliqué, mais voilà. En tous les cas, il me semblait qu'il y avait quand même beaucoup d'œuvres d'art qui étaient montrées de façon différente de ce que j'avais l'habitude de voir. Parce que, en fait, dans la BD franco-belge habituelle, les œuvres d'art, c'est plutôt ça. J'imagine que vous connaissez cette BD de Tintin, dans laquelle, en fait, l'œuvre d'art contient un diamant. Ce qui se passe, c'est qu'on est à la poursuite de ce diamant. Et cette œuvre d'art, ça pourrait très bien être juste un coffre-fort. Elle n'a pas de qualité esthétique. On ne cherche même pas à la regarder pour sa beauté ou son intérêt. On cherche juste à lui courir après et à la sauver, finalement un petit peu comme une princesse, comme un objet. C'est pas très sympa ni pour les princesses ni pour les œuvres d'art, je trouve. Et il y a aussi cette idée que la bande dessinée serait une sorte de tableau refoulé, donc qui parfois produirait de grands tableaux. Ça, c'est des choses qu'on peut lire des fois dans certaines théories de la bande dessinée. Donc l'œuvre d'art, ce serait quelque chose après lequel on court. Ça pourrait être un tableau. Effectivement, il y a beaucoup de bandes dessinées dans lesquelles il y a des références, en fait, des citations d'œuvres d'art existantes. Là, par exemple, dans Astérix, à la fin, un des fameux banquets de fin d'aventure peut être la reprise d'une peinture de Bruegel. Ça peut être aussi, ici, chez Marc-Antoine Mathieu, dans Les sous-sols du Révolu, une bande dessinée d'ailleurs qui a été produite par le Louvre, par le musée du Louvre. Ici, on voit les personnages face à ce qui semble être un mondrian. Et un des archivistes du musée explique au personnage « Ah, mais en fait, j'ai eu cette idée de mettre plein de petits tableaux les uns à côté des autres et on pourrait les lire comme ça. Oh, ça plairait pas du tout aux gens du musée en haut, faudrait pas trop leur dire. » À ce moment-là, en fait, ce personnage est en train d'expliquer une théorie de la bande dessinée, mais la façon dont il l'explique et la façon dont c'est situé vraiment dans un sous-sol, la façon dont il explique aussi que les autres vont pas être contents, c'est une façon de bien montrer que la bande dessinée, c'est un art qui est inférieur par rapport à la peinture, par rapport à ce qu'il y a dans les musées et qui est pour le coup adoubé par la société de l'art contemporain. Donc une des façons de montrer de l'art dans la BD, c'est aussi de s'en moquer, de moquer l'art contemporain en disant bah, regardez, c'est vraiment un truc tellement élitiste, on n'y comprend rien et vraiment, bon voilà. Exemple, cette bande dessinée assez connue, extraite du journal de Mickey, dans laquelle Mickey et Minnie doivent résoudre un problème de cambriolage dans un musée. Et c'est un musée d'art moderne. Minnie a envie de prendre des cours de peinture au musée d'art moderne. Mickey, il est un peu dubitatif, il lui dit « ouais, quand même, bof quoi ». Mais ce qui est intéressant, c'est que vraiment, cette bande dessinée, elle se moque de l'art moderne. Elle reprend des choses qui peuvent exister en fait dans l'art moderne, comme des sculptures de Jean Harpe ou d'autres peintures, des choses qu'on reconnaît un petit peu, mais qui sont vidées de leur substance et qui deviennent juste des sortes de décors un peu remplaçables, interchangeables. Et ce qui est intéressant, c'est que Bertrand Lavier, qui est un vrai artiste pour le coup, à un moment, il a fait un projet dans lequel il a tout simplement repris les formes de la BD et les a basculées dans le réel pour en faire des vraies sculptures. Donc là, c'est une vue d'une exposition au Musée d'art moderne de la ville de Paris, dans lequel, en fait, les sculptures de la BD deviennent des vraies sculptures d'art moderne pour voir si ça marche. Bon, évidemment, il n'y a pas que ces façons un peu... voilà, que je vous ai montré, que personnellement je trouve ennuyeuse et que je vous montre de façon volontairement ennuyeuse. Il y a aussi d'autres façons de montrer des œuvres d'art dans des choses un peu plus indépendantes, etc. Notamment, par exemple, là, je pense à cette BD de Ludovic de Boerm, dans laquelle un père artiste produit des œuvres d'art et où là, quand même, les œuvres d'art, elles sont un peu au centre, on peut vraiment les regarder. Mais la différence avec les bandes dessinées que j'ai étudiées, c'est que dans ce que j'ai étudié, les œuvres, elles vous sont montrées. Elles vous sont montrées pas pour leur histoire, pas pour qu'on vous les raconte, mais pour que vous en fassiez l'expérience, en fait. L'idée, c'est, en fait, il y a des choses, c'est pas besoin d'aller les voir dans un musée, et même d'ailleurs peut-être pas besoin de les faire en vrai, puisqu'on peut les vivre dans une bande dessinée, et ça reste des œuvres d'art internes à la BD. Donc bien sûr, Sammy Stein, il a fait énormément de choses comme ça, notamment un petit fanzine super sur une visite de musée, le musée de la tortue. C'est l'équivalent du petit bouquin que vous ramèneriez chez vous à la fin d'une visite de musée. Et en fait, à l'intérieur, on vous prend par la main et on vous dit « venez, on va visiter ce musée ». Simplement, dans le musée, ce n'est pas du tout les œuvres classiques. Ce sont des œuvres inventées par Samy, qui reprennent parfois des histoires vraies, et qui vous sont montrées les unes après les autres, comme une sorte de catalogue dans lequel vous vous déplacez, et dans lequel il n'y a pas vraiment d'autre objectif que d'expérimenter ces œuvres, en fait. Dans une de ses premières bandes dessinées dans Lagon, ça c'est ici la première bande dessinée de Sammy Stein dans Lagon, il y a déjà un petit peu de ça. En fait, dans cette première bande dessinée, cette maman-là, avec son capuchon, son fils a disparu, et elle l'attend. Et elle essaye de se souvenir du visage de son fils, mais elle n'y arrive pas. Donc elle essaye de le retrouver en le sculptant. Ça, c'est l'histoire. Et en fait, dans Lagon numéro 2, Sammy Stein fait une deuxième bande dessinée qui s'appelle Une collection, dans laquelle on visite une collection d'art. On arrive en fait dans un endroit, on ne voit pas les personnages, on entend seulement leur voix. Ils nous guident dans une collection d'art en nous montrant les tableaux, les différentes œuvres d'art. Et dans cette collection, il y a cette sculpture qui vient de la première bande dessinée et qui, ici, est exposée sur un socle, donc quelque chose comme 2000 ans plus tard, puisque ça se passait il y a très très longtemps. Et cette sculpture réapparaît dans le même contexte, mais différemment, puisque cette bande dessinée, une collection qui était parue dans Lagon numéro 2, elle est republiée chez Matière, et entre-temps, vous voyez, le décor a un petit peu changé derrière. Donc, ces œuvres d'art, elles évoluent à travers le temps. Et même, elles grossissent. Ici, à gauche, vous avez une série de peintures sur verre faites par un artiste dans Salut Marcel, une petite bande dessinée un fanzine de Sammy Stein. Donc, première apparition de ces peintures sur verre dans une bande dessinée. Un petit peu plus tard, dans un autre fanzine qui s'appelle Visage du temps et qui est une sorte de catalogue d'œuvres d'art, dans lequel on vous montre et on numérote différentes œuvres d'art, on retrouve la même œuvre. On retrouve les mêmes peintures qui sont à l'identique, sauf qu'entre-temps, leur taille a changé. Ici, elles faisaient 60 cm, et là, elles font 80 cm. Donc moi, je dirais qu'à mon avis, plus ça va, plus les œuvres gonflent. Et dans ce petit fanzine, Le deuxième, là, Visage du temps, qui a donné, je pense, son nom à l'anthologie chez Matière, qui est donc un catalogue d'objets d'art. Ici, il y a aussi cette œuvre-là, une œuvre qui est décrite comme un socle de lecture fait avec du grillage métallique, du papier mâché, des granules homéopathiques et je ne sais plus, qui est montré comme ceci. Et quelques mois plus tard, lorsque ce petit fanzine va être montré dans une exposition, eh bien, l'œuvre sort de la BD et devient réelle et elle porte le catalogue. Et un dernier exemple là d'œuvre d'art. À un moment, donc, j'étais complètement dans ma thèse, dans mon écriture, je cherchais des fanzines qui correspondaient un peu à ma recherche. Et là, je vois que Kous, enfin, je ne sais jamais comment on doit prononcer, vient de publier ce petit livre de Joo Young Kim, World Ceramic Fair. Ah, je me dis, génial, là, il va y avoir plein de poteries. Donc, je l'achète. Et en fait, à ce moment-là, il ne s'agit plus simplement d'une exposition où les œuvres d'art sont montrées pour qu'on les expérimente, mais il y a vraiment un retour de la narration avec vraiment une intrigue, avec plein de rebondissements, il y a au moins deux twists scénaristiques qui sont particulièrement bien faits. Et à ce moment-là, je me suis dit, bah, finalement, en fait, peut-être que la boucle est bouclée et qu'après avoir eu dans la bande dessinée plein d'expériences sur la matérialité de l'œuvre d'art, maintenant l'œuvre d'art peut à nouveau être vraiment un sujet de récit, mais il persiste quand même.

Il va trouver une peinture de Mondrian et il la coupe en deux avec son katana. Et en fait, la façon dont c'est montré dans la BD, malheureusement, j'ai pas mis l'intérieur, mais tant pis, c'est vraiment... c'est comme si vous suiviez la lame du sabre tout au long de la BD. Et j'ai l'impression que ça, c'est vraiment une expérience qu'on peut faire que par la bande dessinée, parce que si vous faites ça dans la vraie vie, en fait, ça, il va juste vous arriver tout un tas de problèmes. C'est une très mauvaise idée. Ne faites pas ça chez vous. Alors qu'en fait, on peut l'expérimenter de façon tranquille en bande dessinée, et ça nous permet, enfin en tout cas, quand Victor Hachemang parlait de cette bande dessinée, il disait qu'en fait, lui, ce qu'il voulait, c'était aussi se poser la question, est-ce qu'une œuvre d'art est plus belle quand elle est détruite? Est-ce que le fait de détruire une œuvre d'art lui ajoute quelque chose? Et il parlait notamment de ce dessin de Robert Rauschenberg, qui en fait est un artiste qui était hyper fan d'un peintre qui s'appelle de Kooning. Il avait acheté du coup un des dessins de son idole et il a utilisé tout un tas de gommes différentes pour le gommer complètement de la feuille et revenir à une feuille blanche. Parce que pour lui, il s'est dit, mais en fait, il n'y a que comme ça que je pourrais, moi, faire de la peinture et avancer dans mon art. C'est aussi en allant au-delà de cette idole. Donc c'est ça, en fait, la question de est-ce qu'on a besoin de casser une œuvre d'art. C'est pas juste de la violence gratuite. C'est aussi de se dire comment on fait pour dépasser quand il y a des standards qui ont été vraiment tellement sanctifiés que on est parfois le passage peut être un petit peu bloqué. Autre exemple, peut-être que vous connaissez l'artiste Ai Weiwei. Il y a eu un moment où il a acheté des urnes de l'époque Han. Donc c'est quand même des urnes hyper précieuses, enfin, c'est des vases qui valent une fortune. Et il se prend en photo tout simplement en train de la laisser tomber au sol, avec cette idée, mais qui est aussi liée à plein de questions bien sûr politiques, hein, sur le régime chinois, sur le régime politique chinois, mais aussi sur cette façon dont la tradition empêche la Chine et l'art chinois d'avancer selon lui. Il a aussi ce truc où il va repeindre des urnes anciennes avec de la peinture un peu cheap comme ça pour en faire des sortes de trucs assez affreux quoi. Et il y a eu au moment de son exposition, je crois que c'est à San Francisco à ce moment-là, le soir du vernissage, un artiste un peu bourré prend une des urnes et la jette par terre. Et plus tard, il expliquera qu'en fait, il a fait ça aussi comme un geste de colère pour dire, mais en fait, exposer des artistes locaux, il y a toute une scène locale vivante. Pourquoi vous allez chercher Ai Weiwei qui vient de super loin alors qu'il y a plein d'artistes locaux qui sont moins mis en valeur? Et Ai Weiwei, quand il a vu ça, il n'a pas particulièrement réagi négativement. Il a dit, bon, voilà, c'est cassé. Au départ, je vous disais que le dessin dans la bande dessinée permet de... je connais bien mon texte. Le dessin permet de projeter des visions. C'est ce que je vous ai montré, j'espère vous avoir montré ça pendant tout ce début. Permet de projeter des choses qui sont à l'intérieur, de les mettre à l'extérieur. Et ces visions sont mises en séquence dans la bande dessinée, ce qui nous permet de les expérimenter. Là, je vous ai fait un petit dessin de la dessinatrice en train de projeter ses visions sur la feuille. Ou alors, la dessinatrice dépassée par son dessin, qui prend feu, parce que le geste du crayon est tellement bien fait. Évidemment, on est d'accord qu'on ne projette pas des images mentales sur des feuilles. Je pense que toutes les personnes ici qui dessinent ont déjà entendu des historiens de l'art, des critiques d'art ou autres, qui ont cette idée que l'artiste a une sorte d'image dans la tête, ou une image préconçue de l'objet qu'il va faire, ou l'artisan a alors une super forme dans la tête, et paf, il l'a fait, comme si on était des sortes d'imprimantes 3D un peu sophistiquées. Ce n'est pas du tout le cas, puisque évidemment, à chaque fois qu'on dessine, qu'on construit, on est tout le temps en train de jouer avec la matière qu'il y a en face de nous. On ne sait pas vraiment ce qu'on va faire quand on commence, puis ça se fait, quoi. Mais il y a toute une partie de ma thèse qui parle de ça, justement. Peut-être que vous connaissez Tim Ingold, qui est un chercheur qui a beaucoup parlé de ça, en fait, de la façon dont on se confronte à la matière et dont on rentre en dialogue avec elle. En tous les cas, quand on parle de vision et qu'on parle de bande dessinée, moi, ça m'a fait arriver sur la question de la magie et du coup, aussi des vraies questions de qu'est-ce que c'est que des visions, qu'est-ce que c'est que de la magie en vrai. Parce qu'en fait, la magie et le dessin partagent une histoire commune depuis très longtemps, mais qui n'est pas forcément mise en valeur dans l'histoire de l'art, mais qui est réelle. Par exemple, ici, ce sont des dessins d'Hélène Smith, qui était une médium suisse de, je crois, du 19e siècle. J'ai oublié de mettre la date, donc je ne me rappelle plus.
mais qui disait être en communication avec la planète Mars, qui avait des visions.

de la planète Mars et qui rapportait des images qu'il est dessinait ensuite à l'aquarelle dès qu'elle était de retour sur Terre, entre guillemets, et qui donc ramenait comme ça des, vraiment des visions d'endroits très très lointains. Pour elle, à ce moment-là, c'était vraiment la réalité. Et ce qui est intéressant quand on commence à rentrer dans cette question-là de la magie, des visions, des médiums, c'est que tout de suite on se dit, est-ce que c'est vrai ou est-ce que c'est faux ? Et c'est là où on retrouve cette idée de la fiction. Je vous ai dit qu'au début, je n'étais pas très à l'aise avec la notion de fiction, parce que je pense que ça pose toujours cette question, est-ce que c'est vrai ou est-ce que c'est faux ? Et je pense que cette question, quand même, elle nous empêche vraiment d'expérimenter les choses, parce qu'on est là à dire, ah, c'est vrai, c'est faux, c'est vrai, c'est faux. Mais en fait, on ne se rend pas compte qu'entre-temps, on est quand même en train d'avoir une expérience des choses. Et Vinciane Després, qui est une chercheuse qui a beaucoup écrit, notamment sur le deuil, quand elle parle des morts et de la façon dont les gens font, voient leurs morts, parlent avec leurs morts, dialoguent avec leurs morts, elle dit, mais en fait, on ne peut pas dire que c'est vrai ou que c'est faux. C'est pas intéressant parce que sinon, on est plutôt en train d'être des folkloristes, c'est-à-dire des gens qui vont aller parler de ces gens un peu bêtes qui ont des visions ou qui voient des fantômes. La manière dont elle essaye de rentrer en contact avec ça, c'est en parlant d'état de conscience modifié, c'est-à-dire en disant que quand on est là à parler avec ces fantômes et à voir ces morts, on peut parler d'état de conscience modifié. Et vous voyez où est le tournant, c'est que quand on parle de ça, on ne parle plus de vrai ou de faux. On parle de la conscience et de la modification de la conscience. Et je pense que ça, c'est quand même quelque chose qui est intéressant quand on parle du dessin et des expériences qu'on a dans la bande dessinée, des expériences de lecture, des choses qui nous arrivent dans des mondes qui sont communicables, mais dont on sait très bien que ce n'est pas ici que ça se passe. Autre chose qui m'a aussi frappée, c'est la façon dont la bande dessinée peut nous donner des expériences extrêmement frontales, extrêmement directes. Dans ma thèse, je rapproche ça un petit peu de la performance. Je ne sais pas si c'est parfaitement le bon rapprochement, mais bon. Là, par exemple, dans ces pages de Yushio Koyama, en fait, on n'est pas en train de nous raconter une histoire. Ce qu'on voit, c'est juste ce qu'on a devant les yeux, c'est-à-dire des rouleaux d'herbe qui dévalent une colline pour créer un pavage. Et est-ce que ça, c'est une performance ? Je ne sais pas. Mais en tout cas, moi, ce qui m'intéresse dans tout ce que je vous ai dit sur l'œuvre d'art, c'est qu'il y a quand même une attention qui est portée aux objets, où les objets ne sont pas au service d'un récit, au service d'une narration, mais c'est plutôt la narration qui nous emmène pour nous faire expérimenter des objets. Et par exemple, ici, dans ces deux pages d'exploration, vous avez plusieurs personnages qui vont se retrouver pris par la pluie, être obligés de rentrer dans des cabanes. Ces cabanes sont toutes différentes. Et d'un seul coup, une pluie tellement forte fait que ces objets de dessin, en fait, ces cabanes dessinées, vont être mises à l'épreuve par la pluie, qui en fait n'est rien d'autre que des lignes extrêmement agressives. Donc le dessin à l'épreuve du dessin, dans un sens. Et elles vont résister plus ou moins bien à la pluie. Dans une des autres histoires d'exploration, on voit un des personnages qui construit lui aussi une sorte de petit abri de fortune, avec quelque chose qui relève vraiment du design. Et c'est là où, quand je vous disais, qu'est-ce que l'art dans un monde magique ? Eh bien, dans une bande dessinée, un des personnages arrive et après avoir posé un bâton sur deux pierres, il ouvre une sorte de petit tube de colle qui va déverser là, sur le haut du bâton. Et cette colle, vous voyez, coule. On la voit couler, on la voit vraiment couler. Et elle forme un film qui durcit et qui lui fait comme ça une sorte de tarpe, enfin une toile de tente. Et finalement, tout l'objet, pour moi, hein, quand je lis ça, c'est de me montrer ça, c'est de me faire expérimenter un design qui peut-être va aussi transformer ma vision des choses dans la vie de tous les jours. Il y a plusieurs expériences comme ça, assez belles, d'œuvres d'art qui m'ont marquée. Je vous en montre encore deux, j'ai bientôt fini cette conférence. Ici, on est dans la bande dessinée Arsène Schrauen, et ce personnage, vous voyez, il parle, et en fait, son amant lui pose le doigt sur la bouche. À ce moment-là, ses yeux disparaissent, parce qu'il est interdit, dans un sens. Et ce personnage qui, pendant toute la bande dessinée, est juste dessiné comme ça, c'est-à-dire une boule très indéfinie, au moment où son amant lui touche la tête
et le caresse, à ce moment-là, il prend figure humaine. Et quand je vois ça, moi, ça me fait forcément tout de suite penser à cette ancienne légende qui fait que les ours ont souvent été considérés comme les sortes de parrains, enfin, la figure tutélaire de l'artiste. Pendant très longtemps, on pensait que quand l'ours mettait au monde son nouveau-né, le nouveau-né était comme une sorte de glaise, un truc un peu sans forme, et que c'était en léchant son enfant que l'ours lui donnait sa forme d'ours. Donc, l'enfant ours était une sorte de sculpture faite par l'amour de sa maman, comme là. Et puis, il y a des œuvres d'art. Ce que je vous ai montré pour l'instant, c'était beaucoup des sculptures, des choses comme ça, qui, effectivement, n'existaient que dans la BD parce qu'elles demandaient des matières extraordinaires. Elles demandaient des moyens extraordinaires ou du temps extraordinaire parce qu'elles se déroulaient sur 1000 ans ou alors des matières extraordinaires. Mais il y a des œuvres qui sont aussi juste des œuvres purement de bande dessinée qui pourraient exister nulle part ailleurs, comme ce moment où Arsène Schrauen pose ses pieds, pas bien, hein, sur le mur de sa chambre, et il dort, il fait un rêve étrange. Vous voyez qu'à ce moment-là, les marques de ses pieds sont juste à l'endroit où pourrait être sa bulle de rêve. Et le matin, il se réveille et paf ! Et là, c'est comme si ses pieds devenaient ses points d'exclamation. Et c'est quand même marrant de voir que vraiment, le pied qui est vraiment le plus loin de la tête devient la pensée, quoi, en se retournant. Et ça, je trouve que c'est vraiment purement une œuvre de BD, quoi. Transformation. Une des choses qui se passent dans ces bandes dessinées, c'est qu'elles fonctionnent par la mutation des formes, par la transformation. Je dirais que ce faisant, elles transforment la séquence, parce que c'est la transformation qui fait avancer. Elles transforment la BD parce qu'elles font des choses qu'on ne connaissait pas et qui nous permettent de repenser la bande dessinée. Et la théorie de la bande dessinée, en la basant beaucoup moins sur les personnages, mais plutôt sur l'expérience de la lecture, la sensorialité, des choses comme ça, l'expérience qu'on en fait. Ah, oui, alors... Ah, là, je ne sais pas comment faire ma transition. Mais, oui, transformation. Je crois que je voulais parler de transformation des lignes. Oui, voilà. Je voulais dire, par exemple, que... ça, c'est des bandes dessinées qui sont très visuelles, enfin avec beaucoup d'images, mais que globalement, une des choses sur lesquelles m'a aussi fait réfléchir cette question du dessin comme d'une matière, etc., c'est aussi sur le fait qu'on parle souvent de la bande dessinée comme d'un média texte-image. Et c'est aussi une chose qui me met souvent mal à l'aise. J'ai mis du temps à comprendre pourquoi. Mais ici, vous avez un exemple de la façon dont, par exemple, la lettre A, d'où vient notre lettre A ? Elle a évolué à la base, l'ancêtre de la lettre A, c'est cette espèce de tête de bœuf qui était un phonème, c'est-à-dire que bœuf, dans l'alphabet ancien duquel c'est issu, bœuf se disait par exemple A, quelque chose comme ça, et ensuite ce phonème est utilisé pour faire le son A dans un mot. Pour devenir plus efficace, il se simplifie, il se transforme petit à petit, il se retourne pour devenir la lettre A. Et en fait, vous voyez comment il parcourt toute une sorte de gamme comme ça, du dessin jusqu'à la lettre en fait. Et il me semble que voilà, la bande dessinée, c'est ça, c'est un état des lignes, c'est tout ce qu'on peut faire avec des lignes, tout ce qu'on peut faire avec du dessin, du signe, de tous les états en fait entre le dessin et la lettre, et que plus qu'une sorte de confrontation entre du texte et de l'image, c'est plutôt tous les états de la ligne, tout ce que la ligne peut nous faire sentir à différents niveaux. Par exemple, on est d'accord que ça, c'est une trace d'air, par exemple, ou de vitesse, ou de vent. Et c'est pas la même chose, ces deux traits-là, que ces traits-là, qui sont sûrement... Enfin, moi, je pense que ça, c'est de la lumière. Mais les traits qui sont derrière, ça, c'est des piles de ponts. Donc là, on a quand même trois types de traits qui montrent trois types de choses complètement différentes. Des choses solides,
des choses lumineuses, visuelles, qui sont là pour vous indiquer des choses, des choses qui ne sont pas visuelles, qui sont de l'ordre sensoriel, c'est-à-dire de l'ordre de la vitesse. Si en plus, là, c'est des pages muettes, mais si vous rajoutez par-dessus les couches d'onomatopées qu'on trouve très souvent chez Yuichi Yokoyama, là, vous voyez ce que je veux dire quand je parle de sorte de tamisage comme ça de la ligne sur tous ces états. J'ai mis un exemple des bandes dessinées de Gary Colin où parfois j'ai l'impression que les lignes se rejoignent toutes et qu'on pourrait les soulever comme si c'était une sorte de film. Et quand je vous parlais de magie et du dessin magique, en fait, c'est vrai que moi, la première image, quand je pensais au dessin magique et à l'invocation, à l'apparition, je ne sais pas si vous avez lu la BD Mélusine, je pensais à ce moment où ce magicien, cette magicienne va dessiner un cercle d'invocation par terre et de ce dessin sort une forme. Pour moi, je dirais la bande dessinée, c'est ça. Ce que vous avez sur la page, c'est des starters. Et après, avec ces starters, vous allez voir des images dans votre tête qui sont un peu plus quand même que ce qu'il y a seulement sur la page. Mais le dessin opératif, c'est cet aspect opératif du dessin que je trouve vraiment intéressant. Dans ce côté, vous dessinez un truc sur le sol et paf, il y a un démon qui apparaît, qui vient à votre rencontre. C'est des choses qui sont réelles. Et par exemple, là, j'ai mis un exemple sur la... ça, c'est des peintres tibétains qui peignent des tankas. Les tankas, c'est des grandes peintures. Là, c'en est un qui est vraiment particulièrement grand. C'est des peintures de divinités. Pour que ces peintures soient réussies, et quand je dis réussies, je ne parle pas d'esthétique. Je parle du fait qu'elles puissent être fonctionnelles, c'est-à-dire être sacré. Être sacré, ça veut dire que le dieu, il est là dans la peinture. Pour qu'elles soient fonctionnelles, il faut qu'elles respectent des proportions. Si les proportions ne sont pas respectées, ça c'est un guide de proportions, c'est des choses que les peintres utilisent. Si ces proportions ne sont pas respectées, en fait la peinture est cassée, enfin elle ne fonctionne pas. Il y a aussi tout un processus à faire où il faut par exemple ouvrir les yeux à la toute fin de la peinture. Donc une autre chose intéressante, c'est aussi que pour que la peinture soit réussie, les proportions doivent être respectées et les proportions ne sont pas faites avec des règles. Les proportions sont des morceaux, c'est par exemple votre pouce, votre doigt, votre bras, donc c'est des proportions physiques. C'est-à-dire que c'est aussi le corps du peintre, dans ces proportions mêmes, qui fait que l'image prend vie. C'est des proportions qui viennent de la vie aussi. Donc voilà un exemple du lien dessin-magie. Et un autre exemple européen de Aleister Crowley, que je n'apprécie pas, mais qui me semblait quand même important. Parce que en fait, là, on n'est pas du tout dans quelque chose vous voyez, de souple, de figuratif, etc. Là, on est vraiment sur un dessin technique de magie. Les tablettes des tours de guet. En gros, c'est des tablettes avec différents éléments magiques. Il faut les dessiner. Il y a tout. C'était dans un livre où il explique exactement comment il faut faire pour se faire ses propres tablettes des tours de guet. Il explique comment les colorier. Ensuite, vous voyez, il y a des petites unités, comme des sortes de petites cases, qu'on agence pour faire des grandes planches. Et là, ce que vous voyez complètement à droite, c'est une sorte de reprise contemporaine de choses que vous pouvez acheter sur Internet aujourd'hui si vous avez besoin d'objets magiques pour faire vos trucs de tours de guet et être les dignes héritiers d'Aleister Crowley. Voilà. Ça, c'est une idée que j'avais. Vous connaissez peut-être l'histoire du petit tailleur qui a une sorte de ceinture de protection. Ici, j'imaginais une ceinture de protection avec une séquence de bande dessinée. Je pense que la meilleure façon de conclure cette conférence, c'est de vous donner la parole si vous avez des questions. Je vous montre juste cette peinture que j'avais faite, qui est dans ma thèse, et qui représente le parlement intergalactique de la bande dessinée, où toutes les formes de bande dessinée, les plus traditionnelles, les plus lointaines, les plus bizarres, les plus mainstream, peuvent se rejoindre pour dialoguer ensemble et invoquer ce que c'est que le phénomène climatique toujours changeant de la bande dessinée.

Salut, c'est Philippe Brown sur Lapis Lazuli, la dernière de la saison. Vous venez d'écouter Peki Momes, le morceau Baha, une chanteuse turque qui vit à Berlin. Un disco groove d'Anatolie sorti sur Mocambo Records. Ensuite, on va écouter une reprise d'un petit truc pas très connu de Khaled El Rey, version disco libyenne. Mais qui a mis une brique dans ce mur ?

Bon alors je m'excuse d'avance pour ce qui va venir. J'ai pas beaucoup travaillé pendant ce mois de juillet, alors j'ai enregistré cette reprise de Fly Me to the Moon. Ouais. The Chômage Go On. Et si vous tendez bien l'oreille, vous pourrez entendre à la fin du premier couplet ma chienne qui vient en marchant dans la chambre en faisant claquer ses griffes sur le lino. Merci Kika.

Ouais, je sais pas comment j'ai fait pour faire ça sans autotune. Ensuite, le morceau Venetian Blinds de Kyoto, ressorti récemment sur le label Stroom TV, la pop bizarre belge de 1984.

très joli morceau de Marita Maystam, une mystérieuse chanteuse suédoise qui a sorti un seul album en 73 de soft jazz pop. Ensuite, un peu de cumbia avec Marangeli.

Ok, Tommy McCook, pionnier du ska, membre des Skatalites. Et là vous me direz, mais Philippe, les alternos n'aiment pas le ska. Et moi je vous répondrai, mais bah oui, mais moi je m'en bats les couilles.

0: Le morceau qui vient, je l'ai enregistré pour le sortir sur le label de mon pote, Léo. Son label, c'est À Moitié Sourd. Il fait des cassettes à Marseille. Donc c'est un morceau de Raymond Desbarres, il a pas de nom pour l'instant. Bisous Léo, si tu m'entends.
1: D'ailleurs, il faut que je le rappelle, le chasseur, là. Alors, on est sur le justement. Justement, pas du tout.

C'était le morceau Titi de Cheb Mara, un chanteur de raï marocain. C'est sorti en 1993. Ensuite, un nouveau morceau de la chanteuse londonienne Sola, Symptoms of a Broken Heart. C'est un peu la soul futuriste, genre la relève de Nina Simone.

Eh ben, ça perd l'hypopète, c'est quelque chose, hein. Ça fout les émotions en vrac. On retourne en Jamaïque avec Jennifer Lara. I'm in love.

Merci d'avoir écouté. C'était Claudette et Tipierre avec le morceau Pouchon, le duo haïtien. Et on finit la saison avec mon compositeur préféré, Il Guardiano del Faro, le dernier morceau de son meilleur album Oasis. Merci d'avoir écouté en tout cas cette saison. Bel été. Et j'espère à très bientôt. Good night.

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1: Hah? Ah, bayarin kemarin.